Je suis enchanté. Où est la bibliothèque? Voilà mon passeport. Ah, Gérard Depardieu.

0: Aïe. Et maintenant le voyage à la supermarché. Pomme la mousse. Ananas. Jus d'orange. Bœuf. Soupe de jour. Camembert. Jacques Cousteau. Baguette. Oh. Bonjour.
1: Bonjour.
0: Bonjour.
1: Bonjour monsieur.
0: Bonjour mon petit Pierrot des chiens.
1: Ça va?
0: Ça va, ça va?
1: Ça va.
0: Voilà la conversation dans le parc.
1: Où est le livre?
0: À la bibliothèque.
1: Et la musique dans...